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3: Bonjour à tous, c'est une soirée que des milliers de fans ne sont pas prêts d'oublier.
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3: C'est sur ce titre, On ne change pas, que Céline Dion a fait son grand retour sur scène hier soir à la Plénitude Arena à Nanterre. Après plusieurs années d'absence, la superstar québécoise est de retour. Une soirée riche en émotions pour elle, mais aussi pour les fans qui étaient là et qui parfois étaient venus de très loin. Il reste encore 25 concerts pour Céline Dion, les premiers jusqu'à mi-octobre, et elle sera ensuite de retour en mai. L'actualité, c'est aussi cette mise au point du procureur de la République de Rouen après le déraillement du TER en Normandie. À ce stade, aucun élément ne permet d'évoquer un acte de malveillance et donc encore moins un attentat. Plusieurs auditions ont déjà eu lieu et d'autres sont prévues aujourd'hui. L'hypothèse principale est celle de la présence d'un morceau de rail qui pourrait être à l'origine de ce déraillement. Le gouvernement prête à faciliter les donations familiales dans le cadre du budget 2027, annonce de Sébastien Lecornu qui souhaite notamment un relèvement du plafond des sommes exonérées de taxation. La France épargne beaucoup mais transmet trop tard, estime le Premier ministre. Prudence maximale sur les plages de Nouvelle-Aquitaine pour terminer la semaine. Une alerte aux baïnes a été lancée pour aujourd'hui dans les départements des Pyrénées-Atlantiques, des Landes, de la Gironde et de la Charente-Maritime. Les courants seront particulièrement forts et pourraient facilement entraîner les nageurs vers le large. Le sport avec du rugby, déjà courte victoire de La Rochelle à Toulon, 21-20 hier soir en top 14. Notez aussi le succès de Lyon à l'extérieur contre le Racing 92 ou encore la victoire de Perpignan contre Castres. Ce soir, le Stade Toulousain accueille l'UBB. Et puis, c'est l'heure de la revanche pour l'équipe de France féminine de basket. Les Bleus retrouvent les États-Unis ce soir en finale du Mondial, 2 ans après celle perdue d'un petit point lors des Jeux Olympiques de Paris. Voilà pour l'info, très belle matinée.
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0: Bélier, la forme revient. Mars vous insuffle tonus et dynamisme à profusion. Taureau, vous avez des tonnes de choses à faire, alors vous n'accordez que très peu de temps à votre partenaire. Gémeaux, attendez encore avant de vous lancer tête baissée dans de nouvelles entreprises. Cancer, vous fourmillez de nouveaux projets. Vous avez envie de tous les concrétiser dans la minute qui suit. Lion, vous voudriez profiter de tous les plaisirs de l'existence sans restriction. Vierge, si vous êtes en pourparlers avec des clients étrangers, vous jouez sur du velours. Balance, l'argent est au cœur de vos préoccupations. Vous devez régler les affaires financières en cours. Scorpion, ce n'est pas le Pérou avec votre conjoint. Vous êtes à couteau tiré. Sagittaire, l'heure est à la réorganisation de votre travail. Vous ne chômez pas, bien au contraire. Capricorne, cela ne sert à rien de vous précipiter. Même si vous êtes assoiffé de pouvoir, ce n'est pas une raison pour accélérer les choses à contre-temps. Verseau, les célibataires profitent de l'embellie astrale pour butiner avec légèreté les fleurs du plaisir. Poisson, vous multipliez les nouveaux contacts, vous donnez la pleine mesure de votre talent de communicant.
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2: Et nous sommes le 13 septembre aujourd'hui, nous fêtons les aimés. Et en ce 13 septembre, j'aurais pu vous parler de 1515, de la fameuse bataille de Marignan, de la sortie au Japon du jeu vidéo Super Mario Bros. Développé par Nintendo en 1985. J'aurais aussi pu vous parler de Claudette Colbert, première actrice française à avoir reçu un Oscar, née en 1903. Ou bien de Maurice Jarre, multi-oscarisé aussi pour ses musiques de films, née en 1924. Mais parlons aujourd'hui d'un athlète qui a marqué l'histoire du judo et plus globalement l'histoire du sport mondial, Teddy Riner, puisque le 13 septembre 2007, Teddy Riner devenait champion du monde de plus de 100 kilos pour la première fois. Le géant né en Guadeloupe en 1989, mais il grandit à Paris. C'est à l'âge de 13 ans qu'il décide de se consacrer au judo. Il rejoint rapidement l'INSEP grâce à son physique hors norme, 2,04 m et plus de 130 kilos. Il bénéficie d'une technique redoutable et il devient champion d'Europe et du monde junior dès 2006. L'année suivante, à peine arrivé chez les seniors, il remporte le titre continental et le titre mondial. Il ne quittera plus la première marche jusqu'en 2017. À son actif, Teddy Riner a un palmarès étourdissant, 11 titres de champion du monde, 5 médailles d'or olympiques et 5 médailles d'or au championnat d'Europe. La citation du jour est signée évidemment de Teddy Riner. La préparation à laquelle je me suis astreint a retiré tous les doutes que j'aurais pu avoir.
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5: Bonjour, journée historique pour le basket féminin français. Première victoire pour Auxerre en Ligue 1 et puis Arina Sabalenka perd sa couronne à l'US Open. On commence par un mot de basket féminin et cette finale du mondial ce soir entre la France et les États-Unis. Les Bleus qui ont battu l'Allemagne hier en demi, de leur côté les Américaines ont sorti l'Espagne. Une revanche après la finale des Jeux Olympiques perdue par les Françaises d'un petit point en 2024 à Paris. Match à suivre dès 20h. On passe au foot avec Nice, lanterne rouge de Ligue 1 ce matin. Les Niçois se sont inclinés 1-0 hier soir sur la pelouse d'Auxerre. Les Bourguignons qui sont allés décrocher leur premier succès cette saison. Notez aussi hier soir le match nul 0-0 entre le Paris FC et Lyon et entre le Havre et Angers. De partout entre Lorient et Toulouse. Pour clôturer cette quatrième journée, trois matchs pour les trois clubs ayant disputé la Ligue des Champions cette semaine. Lille accueille 3 à 15h, Lens se déplace sur la

0: pelouse du Mans à 17h15. Et puis le Paris Saint-Germain affrontera Brest au stade Francis Leblay à 20h45. Du côté de la Ligue 2, première défaite de la saison pour Saint-Étienne. Les Verts se sont inclinés de buts à 1 hier soir sur la pelouse de Dunkerque. Demain soir, le Red Star accueille Metz en clôture de la 6e journée. Du côté du ballon ovale, courte victoire de La Rochelle à Toulon, 21-20 hier soir en top 14. Notez aussi le succès de Lyon 48-31 à l'extérieur contre le Racing 92 ou encore la victoire de Perpignan contre Castres. Ce soir, le Stade Toulousain accueille l'UBB pour un choc en clôture de cette deuxième journée de championnat. En tennis, Elena Rybakina remporte son premier US Open. Victoire en 3-7 cette nuit pour la Kazakhstanaise contre Arina Sabalenka. Elena Rybakina sera numéro 1 mondial demain. Chez les hommes, ce soir, Alexander Zverev sera face à l'Américain Ben Shelton en finale. Et puis direction Madrid pour terminer avec le Grand Prix d'Espagne en Formule 1. Lando Norris partira en pole position cet après-midi devant Kimi Antonelli et Max Verstappen. Très bonne journée à tous.
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2: Bonjour, quoi de beau à la télé pour cette soirée du 13 septembre sur TF1. Qu'est-ce qu'on a tous fait au bon Dieu? Film avec Christian Clavier et Chantal Lobby. Sur France 2, second tour, film réalisé par Albert Dupontel. Journaliste politique, Nathalie est peu à peu mise à l'écart par la chaîne de télévision qui l'emploie. Mais alors que la présidentielle approche, la jeune femme va suivre le favori des sondages. Sur Arte, Le Parrain, film avec Marlon Brando. Sur Sister, La Momie, film avec Tom Cruise. Bien qu'elle ait été enterrée dans un tombeau au fin fond d'un désert, une princesse de l'ancienne Égypte revient à la vie. Sur France 3, Brokenwood, série. Sur France 4, Normal, pièce de théâtre. Et puis sur M6, Zone Interdite, magazine présenté par Ophélie Meunier sur le thème « Nous avons infiltré l'école, l'enquête choc ». Pendant un an, des journalistes de l'émission ont enquêté au cœur de l'éducation nationale, parfois en caméra cachée, pour révéler des dysfonctionnements. Très belle soirée télé à tous.
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3: Bonjour à tous. À ce stade, aucun élément ne permet d'évoquer un acte de malveillance et donc encore moins un attentat. Les mots du procureur de la République de Rouen hier soir au lendemain du déraillement d'un TER en Normandie. Selon les premiers éléments, un rail a été retrouvé sur place. Il aurait pu être déplacé et posé sur la voie. La principale victime n'est plus en urgence absolue. Dernier jour pour la fête de l'UMA, rendez-vous toujours très politique, surtout cette année à quelques mois de la présidentielle. L'insoumis Jean-Luc Mélenchon et le secrétaire national du Parti communiste français Fabien Roussel ont tenu un meeting chacun de leur côté hier. Les deux personnalités de la gauche radicale sont officiellement candidates pour 2027. De son côté, Marine Le Pen dit préférer un budget imparfait, opérationnel avant la présidentielle plutôt qu'une loi spéciale. C'est ce qu'a déclaré la candidate du Rassemblement National hier au Touquet devant les parlementaires du parti. Marine Le Pen est attendue aujourd'hui dans son fief d'Hénin-Beaumont. Beaucoup de monde dans la rue hier en Allemagne. Près de 150 000 personnes ont manifesté dans plusieurs villes contre l'extrême droite. Une petite semaine après la victoire de l'AFD dans la région de Saxe-Anhalt. La démocratie n'a pas besoin d'alternatives, pouvait-on notamment lire sur des pancartes. Un nouvel accident en mer en Indonésie, une personne est morte et 102 ont été secourus après le naufrage d'un ferry qui reliait l'île de Java à celle de Bornéo pendant des intempéries. Une opération de sauvetage a été lancée ce matin. En tennis, Elena Rybakina remporte son premier US Open, victoire en 3-7 cette nuit pour la Kazakhstanaise contre Arina Sabalenka. Chez les hommes, ce soir en finale, l'Allemand Alexander Zverev sera face à l'Américain Ben Shelton. Et puis c'était l'événement hier soir, bien sûr, le tout premier concert de Céline Dion à la Plénitude Arena à Nanterre. La superstar qui a commencé son show avec le titre « On ne change pas ». 16 dates au total cet automne pour Céline Dion qui sera de retour en France au printemps pour 10 concerts de plus. Voilà pour l'actu, passez tous une excellente journée.
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1: Bélier, la forme revient. Mars vous insuffle tonus et dynamisme à profusion.
2: Taureau, vous avez des tonnes de choses à faire, alors vous n'accordez que très peu de temps à votre partenaire.
3: Gémeaux, attendez encore avant de vous lancer tête baissée dans de nouvelles entreprises.
4: Cancer, vous fourmillez de nouveaux projets. Vous avez envie de tous les concrétiser dans la minute qui suit.
5: Lion, vous voudriez profiter de tous les plaisirs de l'existence sans restriction.
6: Vierge, si vous êtes en pourparlers avec des clients étrangers, vous jouez sur du velours.
7: Balance, l'argent est au cœur de vos préoccupations. Vous devez régler les affaires financières en cours.
8: Scorpion, ce n'est pas le Pérou avec votre conjoint. Vous êtes à couteau tiré.
9: Sagittaire, l'heure est à la réorganisation de votre travail. Vous ne chômez pas, bien au contraire.
10: Capricorne, cela ne sert à rien de vous précipiter. Même si vous êtes assoiffé de pouvoir, ce n'est pas une raison pour accélérer les choses à contre-temps.
11: Verseau, les célibataires profitent de l'embellie astrale pour butiner avec légèreté les fleurs du plaisir.
12: Poisson, vous multipliez les nouveaux contacts, vous donnez la pleine mesure de votre talent de communicant.
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1: Et nous sommes le 13 septembre, aujourd'hui nous fêtons les Aimés, et en ce 13 septembre j'aurais pu vous parler de 1515, de la fameuse bataille de Marignan, de la sortie au Japon du jeu vidéo Super Mario Bros. Développé par Nintendo en 1985, et j'aurais aussi pu vous parler de Claudette Colbert, première actrice française à avoir reçu un Oscar, née en 1903, ou bien de Maurice Jarre, multi-oscarisé aussi pour ses musiques de films, née en 1924. Mais parlons aujourd'hui d'un athlète qui a marqué l'histoire du judo et plus globalement l'histoire du sport mondial, Teddy Riner, puisque le 13 septembre 2007, Teddy Riner devenait champion du monde de plus de 100 kilos pour la première fois. Le géant né en Guadeloupe en 1989, mais il grandit à Paris. C'est à l'âge de 13 ans qu'il décide de se consacrer au judo. Il rejoint rapidement l'INSEP grâce à son physique hors norme, 2m04 et plus de 130 kilos. Il bénéficie d'une technique redoutable et il devient champion d'Europe et du monde junior dès 2006. L'année suivante, à peine arrivé chez les seniors, il remporte le titre continental et le titre mondial. Il ne quittera plus la première marche jusqu'en 2017. À son actif, Teddy Riner a un palmarès étourdissant, 11 titres de champion du monde, 5 médailles d'or olympiques et 5 médailles d'or au championnat d'Europe. La citation du jour est signée évidemment de Teddy Riner. La préparation à laquelle je me suis astreint a retiré tous les doutes que j'aurais pu avoir.
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4: Bonjour, journée historique pour le basket féminin français. Première victoire pour Auxerre en Ligue 1 et puis Arina Sabalenka perd sa couronne à l'US Open. On commence par un mot de basket féminin et cette finale du mondial ce soir entre la France et les États-Unis. Les Bleus qui ont battu l'Allemagne hier en demi, de leur côté les Américaines ont sorti l'Espagne. Une revanche après la finale des Jeux Olympiques perdue par les Françaises d'un petit point en 2024 à Paris. Match à suivre dès 20h. On passe au foot avec Nice, lanterne rouge de Ligue 1 ce matin. Les Niçois se sont inclinés 1-0 hier soir sur la pelouse d'Auxerre. Les Bourguignons qui sont allés décrocher leur premier succès cette saison. Notez aussi hier soir le match nul 0-0 entre le Paris FC et Lyon et entre le Havre et Angers. De partout entre Lorient et Toulouse. Pour clôturer cette quatrième journée, trois matchs pour les trois clubs ayant disputé la Ligue des Champions cette semaine. Lille accueille 3 à 15h, Lens se déplace sur la pelouse du Mans à 17h15. Et puis le Paris Saint-Germain affrontera Brest au stade Francis Leblay à 20h45. Du côté de la Ligue 2, première défaite de la saison pour Saint-Etienne. Les Verts se sont inclinés de buts à 1 hier soir sur la pelouse de Dunkerque. Demain soir, le Red Star accueille Metz en clôture de la 6e journée. Du côté du ballon ovale, courte victoire de La Rochelle à Toulon, 21-20 hier soir en top 14. Notez aussi le succès de Lyon 48-31 à l'extérieur contre le Racing 92, encore la victoire de Perpignan contre Castres. Ce soir, le Stade Toulousain accueille l'UBB pour un choc en clôture de cette deuxième journée de championnat. En tennis, Elena Rybakina remporte son premier US Open. Victoire en 3-7 cette nuit pour la Kazakhstanaise contre Arina Sabalenka. Elena Rybakina sera numéro 1 mondial demain. Chez les hommes, ce soir, Alexander Zverev sera face à l'Américain Ben Shelton en finale. Et puis direction Madrid pour terminer avec le Grand Prix d'Espagne en Formule 1. Lando Norris partira en pole position cet après-midi devant Kimi Antonelli et Max Verstappen. Très bonne journée à tous.
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2: Bonjour, quoi de beau à la télé pour cette soirée du 13 septembre sur TF1. Qu'est-ce qu'on a tous fait au bon Dieu? Film avec Christian Clavier et Chantal Lobby sur France 2. Second tour, film réalisé par Albert Dupontel. Journaliste politique, Nathalie est peu à peu mise à l'écart par la chaîne de télévision qui l'emploie. Mais alors que la présidentielle approche, la jeune femme va suivre le favori des sondages. Sur Arte, Le Parrain, film avec Marlon Brando. Sur Sister, La Momie, film avec Tom Cruise. Bien qu'elle ait été enterrée dans un tombeau au fin fond d'un désert, une princesse de l'ancienne Égypte revient à la vie. Sur France 3, Brokenwood, série. Sur France 4, Normal, pièce de théâtre. Et puis sur M6, Zone Interdite, magazine présenté par Ophélie Meunier sur le thème « Nous avons infiltré l'école, l'enquête choc ». Pendant un an, des journalistes de l'émission ont enquêté au cœur de l'éducation nationale, parfois en caméra cachée, pour révéler des dysfonctionnements. Très belle soirée télé à tous.
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3: Bonjour à tous, et on commence ces infos en musique, bien sûr.
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3: C'est sur ce titre, On ne change pas, que Céline Dion a fait son grand retour sur scène hier soir à la Plénitude Arena à Nanterre. Après plusieurs années d'absence, la superstar québécoise est enfin de retour. Une soirée riche en émotions pour elle déjà, mais aussi pour les fans qui étaient là. Il reste encore 25 concerts pour Céline Dion, les premiers jusqu'à mi-octobre, et elle sera ensuite de retour en mai. Le gouvernement prêt à faciliter les donations familiales dans le cadre du budget 2027, annonce de Sébastien Lecornu, qui souhaite notamment un relèvement du plafond des sommes exonérées de taxation. La France épargne beaucoup, mais transmet trop tard, estime le Premier ministre. Le niveau de popularité de Sébastien Lecornu qui est au plus bas, tout comme celui d'Emmanuel Macron. Résultat d'un sondage Ipsos BVA saisi École d'ingénieurs pour la Tribune dimanche. Le chef de l'État atteint son plus bas niveau depuis son arrivée au pouvoir avec seulement 16% d'opinion favorable. Prudence maximale sur les plages de Nouvelle-Aquitaine pour terminer la semaine. Une alerte aux baïnes a été lancée pour aujourd'hui. Les courants seront particulièrement forts et pourraient facilement entraîner les nageurs vers le large. Un rendez-vous toujours très attendu par des milliers de passionnés. La saison de chasse débute officiellement aujourd'hui dans de nombreux départements. Après la sécheresse et les incendies de l'été, plusieurs associations avaient demandé un report. Une pétition en ligne a recueilli près de 500 000 signatures. Le sport avec du basket féminin, déjà et cette finale du mondial ce soir entre la France et les États-Unis. Une revanche après la finale des Jeux Olympiques perdue par les Françaises d'un petit point seulement en 2024 à Paris. Match à suivre dès 20h. Et puis en foot, Nice, lanterne rouge de Ligue 1 ce matin. Les Niçois se sont inclinés 1-0 hier soir sur la pelouse d'Auxerre. Notez aussi le match nul 0 partout entre le Paris FC et Lyon. Très bonne matinée.
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3: Bonjour à tous, Marine Le Pen est actuellement à Hénin-Beaumont pour sa rentrée politique. Un déplacement qui intervient alors qu'un sondage Ipsos pour la Tribune dimanche mesure son image auprès des Français. Elle est jugée solide sur l'immigration par 51% des sondés et sur la sécurité par 49%. Les chiffres sont plus faibles sur l'économie, l'international et l'environnement. Éric Zemmour est de son côté attendu au Port Marly pour les universités d'été de Reconquête. Il doit prendre la parole cet après-midi. Selon cette même enquête, Emmanuel Macron et Sébastien Lecornu enregistrent une baisse de popularité. Le chef de l'État recueille 16% d'opinions favorables, soit 5 points de moins qu'en juillet. Le Premier ministre atteint 20% en recul de 7 points. Une visite diplomatique au cœur de l'Atlantique Nord. Emmanuel Macron accueillera Marc Carnet à Saint-Pierre-et-Miquelon le 20 septembre pour une première visite officielle d'un Premier ministre canadien dans l'archipel. Les deux dirigeants veulent mettre en avant les liens entre la France et le Canada. Ce déplacement intervient à après une nouvelle polémique liée à une carte publiée par Donald Trump présentant plusieurs territoires d'Amérique du Nord et des Antilles sous un drapeau américain. La reprise de la chasse, la saison s'ouvre aujourd'hui sur la plupart du territoire, y compris dans les départements touchés par les incendies cet été. Plusieurs associations de protection de l'environnement ont demandé un report de l'ouverture, mais les préfets ont maintenu la date. Dans le Var, la chasse au petit gibier est interdite dans les zones incendiées. D'ailleurs, la prudence reste de mise, le risque de feux de forêt reste élevé dans 4 départements du sud de la France. Les Pyrénées-Orientales, l'Aude, l'Hérault et le Gard sont toujours classés en orange selon Météo France. Et puis du basket pour finir, un rendez-vous historique pour le basket français. L'équipe de France féminine dispute aujourd'hui sa première finale de Coupe du Monde face aux États-Unis. La rencontre se joue à Berlin avec à la clé un premier titre mondial pour la sélection française ou un nouveau trophée pour les Américaines. Coup d'envoi 16h30. Bon après-midi à notre écoute.
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4: Bonsoir, bonsoir à tous. À la une, ce drame à Petit-Bourg, en Guadeloupe. Le corps sans vie d'un homme a été retrouvé tôt ce matin. C'est un voisin qui a donné l'alerte. Selon les premiers éléments, la victime n'a toujours pas été identifiée. Sa mort pourrait remonter à plusieurs jours. Les circonstances exactes restent pour l'heure inconnues. Une enquête est en cours. Audience suspendue en Martinique au procès de Titi. L'un des accusés, Marvin Lawson, ne s'est pas présenté au tribunal de Fort-de-France ce matin. Selon ses avocats, le mis en cause accusé de violence volontaire avec arme aurait eu un accident de moto. L'homme est toujours recherché. C'est un phénomène qui se multiplie en Martinique, les attaques de chiens errants. La dernière en date remonte à la nuit du 5 au 6 septembre au Marin. 3 moutons ont été tués par une meute de chiens dans un élevage. Une plainte a notamment été déposée. De son côté, l'association de protection des animaux d'élevage de Martinique tire la sonnette d'alarme. Elle déplore l'inaction des pouvoirs publics face à cette situation de plus en plus récurrente. Dans le reste de l'actualité, la qualité de l'air devrait à nouveau s'améliorer ce week-end dans les Antilles. Une procédure d'information et de recommandation avait été déclenchée hier en raison d'une forte concentration de particules fines. Elle devrait se dissiper progressivement à compter de ce samedi. De nouvelles mesures face à la sécheresse en Guadeloupe. Le département sera bien éligible au plan climatique adaptation sécheresse-incendie dévoilé par le gouvernement la semaine dernière. Il prévoit notamment plusieurs aides financières, une baisse des charges et le renforcement de l'accompagnement pour venir en aide aux exploitations les plus touchées. Les élus ultramarins se disent satisfaits. La Commission européenne propose de prolonger jusqu'en 2030 l'octroi de mer dans les territoires ultramarins, un impôt qui finance une partie des collectivités françaises d'outre-mer. Et puis en foot, la sélection guyanaise a dévoilé sa liste pour la Ligue des Nations de la CONCACAF. 22 joueurs ont été retenus dans un groupe largement remanié. La campagne débutera le 26 septembre avec 4 rencontres au programme, la première face à Saint-Vincent-les-Grenadines. Les phases retour se dérouleront du 4 au 7 octobre prochain. Bon début de soirée à tous.
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5: Bonsoir à tous. À la une de l'actu, une nouvelle saisie record à l'aéroport Roland-Garros. Une mule âgée d'une vingtaine d'années a été interceptée avec 17 kilos de cocaïne et 35 kilos de résine de cannabis sur elle. Et c'est la deuxième très grosse prise cette semaine à l'aéroport. Le préfet de la Réunion, Patrice Latron, s'était exprimé sur le sujet dans la semaine. Il parle d'un phénomène en pleine augmentation depuis l'an dernier, avec selon lui des mules qui viennent désormais de nombreux pays, en particulier de Thaïlande. La Réunion, de nouveaux victimes de la leptospirose, un troisième décès dû au virus est annoncé sur l'île, annonce de Santé publique France qui parle pourtant d'un niveau de transmission plutôt bas. Les investigations sur cette troisième victime réunionnaise sont en cours. À Sainte-Rose, les recherches se poursuivent pour retrouver Jean-Paul Bien-Aimé, l'homme de 40 ans porté disparu depuis 5 jours après être tombé à l'eau alors qu'il pêchait avec un ami. La gendarmerie a mobilisé un drone pour inspecter le rivage et tenter de le retrouver. La situation est historique, la sécheresse se poursuit à la Réunion, conséquence des coupures d'eau nocturnes sont programmées à Saint-Paul depuis quelques jours, de 22h à 6h du matin sur les secteurs de La Plaine et de Bois de Nèfle. La Créole appelle à la solidarité et à la sobriété dans l'usage de l'eau. Les ballons resteront dans les vestiaires pour le moment, toutes les activités de la Ligue réunionnaise de football sont suspendues après l'annulation de l'élection du président par le tribunal de Saint-Denis. La Ligue continue à tout mettre en œuvre pour obtenir dans les meilleurs délais la désignation d'un administrateur provisoire, précise son communiqué. Et puis la mairie de Saint-Paul mobilisée pour Septembre Rouge. L'hôtel de ville est illuminé en rouge tous les soirs jusqu'au 20 septembre prochain. Geste de soutien au mois de sensibilisation au cancer du sang. À La Réunion, plusieurs centaines de personnes sont concernées tous les ans par ces cancers de différents types. Avec sa façade illuminée en rouge, la ville de Saint-Paul souhaite également rappeler l'importance du don du sang, de plaquettes ou encore de moelle osseuse. Voilà pour l'essentiel de l'actu, je vous souhaite une très belle fin de journée. À notre écoute.
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3: Bonsoir à tous, Marine Le Pen donne le coup d'envoi de sa campagne présidentielle à Hénin-Beaumont. La candidate du Rassemblement National a prononcé cet après-midi son premier grand discours et a fait du pouvoir d'achat et du logement deux de ses priorités. Elle a également défendu la priorité nationale qu'elle présente comme un droit naturel et juste pour les Français. Les désaccords se poursuivent sur le budget 2027. Olivier Faure, invité de BFM TV ce midi, refuse de faire davantage contribuer les retraités et réclame un effort plus important aux plus riche pour réduire le déficit. Une position à l'opposé de celle de Roland Lescure. Le ministre de l'économie prévoit lui un effort d'environ 30 milliards d'euros avec une contribution de tous dans la justice. À l'international, une attaque de drones russes a touché un train reliant Kiev à Varsovie. Le convoi se trouvait près de la frontière polonaise et transportait 206 passagers. Selon la Pologne et l'Ukraine, aucune victime n'est à déplorer. Et l'Europe entend renforcer sa présence dans l'Arctique. Les dirigeants de l'Union européenne se réunissent aujourd'hui et demain en Finlande pour définir leur stratégie dans cette région qui se réchauffe 3 à 4 fois plus vite que le reste de la planète. La fonte de la banquise ouvre de nouvelles routes commerciales et attise les ambitions de la Russie, de la Chine et des États-Unis. Retour en France, mobilisation annoncée mardi chez les électriciens et les gaziers. Les 4 principaux syndicats appellent à la grève contre une possible remise en cause du tarif agent, un avantage historique réservé aux salariés et retraités du secteur. Les syndicats jugent cet avantage non négociable et réclame l'abandon du projet. Une délégation doit notamment demander à être reçue au ministère de l'économie. Et puis le sport avec du foot en Ligue 1. Suite et fin de la 4e journée, Lille assure les 3 points à domicile face à 3, 2 buts à 0. Ce soir, le choc de clôture opposera Brest au Paris Saint-Germain à 20h45. Et puis du basket, l'équipe de France féminine joue ce soir pour décrocher un premier titre mondial. Les Bleus retrouvent les États-Unis à 20h. Bonne soirée à tous.
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4: Bonsoir, bonsoir à tous. À la une, ce drame à Petit-Bourg, en Guadeloupe. Le corps sans vie d'un homme a été retrouvé tôt ce matin. C'est un voisin qui a donné l'alerte. Selon les premiers éléments, la victime n'a toujours pas été identifiée. Sa mort pourrait remonter à plusieurs jours. Les circonstances exactes restent pour l'heure inconnues. Une enquête est en cours. Audience suspendue en Martinique au procès de Titi. L'un des accusés, Marvin Lawson, ne s'est pas présenté au tribunal de Fort-de-France ce matin. Selon ses avocats, le mis en cause accusé de violence volontaire avec arme aurait eu un accident de moto. L'homme est toujours recherché. C'est un phénomène qui se multiplie. En Martinique, les attaques de chiens errants. La dernière en date remonte à la nuit du 5 au 6 septembre au Marin. 3 moutons ont été tués par une meute de chiens dans un élevage. Une plainte a notamment été déposée. De son côté, l'association de protection des animaux d'élevage de Martinique tire la sonnette d'alarme. Elle déplore l'inaction des pouvoirs publics face à cette situation de plus en plus récurrente. Dans le reste de l'actualité, la qualité de l'air devrait à nouveau s'améliorer ce week-end dans les Antilles. Une procédure d'information et de recommandation avait été déclenchée hier en raison d'une forte concentration de particules fines. Elle devrait se dissiper progressivement à compter de ce samedi. De nouvelles mesures face à la sécheresse en Guadeloupe. Le département sera bien éligible au plan climatique adaptation sécheresse incendie dévoilé par le gouvernement la semaine dernière. Il prévoit notamment plusieurs aides financières, une baisse des charges et le renforcement de l'accompagnement pour venir en aide aux exploitations les plus touchées. Les élus ultramarins se disent satisfaits. La Commission européenne propose de prolonger jusqu'en 2030 l'octroi de mer dans les territoires ultramarins, un impôt qui finance une partie des collectivités françaises d'outre-mer. Et puis en foot, la sélection guyanaise a dévoilé sa liste pour la Ligue des Nations de la CONCACAF. 22 joueurs ont été retenus dans un groupe largement remanié. La campagne débutera le 26 septembre avec 4 rencontres au programme, la première face à Saint-Vincent-les-Grenadines. Les phases retour se dérouleront du 4 au 7 octobre prochain. Bon début de soirée à tous.
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5: Bonsoir à tous. À la une de l'actu, une nouvelle saisie record à l'aéroport Roland-Garros. Une mule âgée d'une vingtaine d'années a été interceptée avec 17 kilos de cocaïne et 35 kilos de résine de cannabis sur elle. C'est la deuxième très grosse prise cette semaine à l'aéroport. Le préfet de la Réunion, Patrice Latron, s'était exprimé sur le sujet dans la semaine. Il parle d'un phénomène en pleine augmentation depuis l'an dernier, avec selon lui des mules qui viennent désormais de nombreux pays, en particulier de Thaïlande. La Réunion, de nouveaux victimes de la leptospirose, un troisième décès dû au virus est annoncé sur l'île, annonce de Santé publique France qui parle pourtant d'un niveau de transmission plutôt bas. Les investigations sur cette troisième victime réunionnaise sont en cours. À Sainte-Rose, les recherches se poursuivent pour retrouver Jean-Paul Bien-Aimé, l'homme de 40 ans porté disparu depuis 5 jours après être tombé à l'eau alors qu'il pêchait avec un ami. La gendarmerie a mobilisé un drone pour inspecter le rivage et tenter de le retrouver. La situation est historique, la sécheresse se poursuit à la Réunion, conséquence des coupures d'eau nocturnes sont programmées à Saint-Paul depuis quelques jours, de 22h à 6h du matin sur les secteurs de La Plaine et de Bois de Nèfle. La Créole appelle à la solidarité et à la sobriété dans l'usage de l'eau. Les ballons resteront dans les vestiaires pour le moment, toutes les activités de la Ligue réunionnaise de football sont suspendues après l'annulation de l'élection du président par le tribunal de Saint-Denis. La Ligue continue à tout mettre en œuvre pour obtenir dans les meilleurs délais la désignation d'un administrateur provisoire, précise son communiqué. Et puis la mairie de Saint-Paul mobilisée pour Septembre Rouge. L'hôtel de ville est illuminé en rouge tous les soirs jusqu'au 20 septembre prochain. Geste de soutien au mois de sensibilisation au cancer du sang. À La Réunion, plusieurs centaines de personnes sont concernées tous les ans par ces cancers de différents types. Avec sa façade illuminée en rouge, la ville de Saint-Paul souhaite également rappeler l'importance du don du sang, de plaquettes ou encore de moelle osseuse. Voilà pour l'essentiel de l'actu, je vous souhaite une très belle fin de journée. À notre écoute.
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0: Bonjour, quoi de beau à la télé pour cette soirée du 13 septembre sur TF1. Qu'est-ce qu'on a tous fait au bon Dieu? Film avec Christian Clavier et Chantal Lobby sur France 2, second tour. Film réalisé par Albert Dupontel. Journaliste politique, Nathalie est peu à peu mise à l'écart par la chaîne de télévision qui l'emploie. Mais alors que la présidentielle approche, la jeune femme va suivre le favori des sondages. Sur Arte, Le Parrain, film avec Marlon Brando. Sur Sister, La Momie, film avec Tom Cruise. Bien qu'elle ait été enterrée dans un tombeau au fin fond d'un désert, une princesse de l'ancienne Égypte revient à la vie. Sur France 3, Brokenwood, série. Sur France 4, Normal, pièce de théâtre. Et puis sur M6, Zone Interdite, magazine présenté par Ophélie Meunier sur le thème « Nous avons infiltré l'école, l'enquête choc ». Pendant un an, des journalistes de l'émission ont enquêté au cœur de l'éducation nationale, parfois en caméra cachée, pour révéler des dysfonctionnements. Très belle soirée télé à tous.
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